0: for this.
1: En relisant ta lettre, je m'aperçois que l'orthographe et toi, ça
2: fait du bien. 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
3: Bonjour et bienvenue en compagnie du service français de RTI en ce mercredi 6 mai. C'est François-Xavier Boulet pour vous présenter le programme du jour. Vous pourrez tout d'abord suivre le journal de l'information présenté aujourd'hui par Sasa, suivi du décryptage proposé par Meg Wang qui revient sur l'analyse, la lecture et les enjeux du déplacement de Lai Ching-de en Eswatini malgré les pressions chinoises. Ensuite, dans la partie thématique de ce mercredi, vous pourrez écouter Taïwan dans toute sa diversité, une émission signée Sasa qui vous parlera justement de la très grande diversité des sols à Taïwan. Et en fin de programme, sur notre site internet, Miao Yonghua vous attend pour l'heure des musées et aujourd'hui, il sera l'heure de découvrir un volet éducatif avec les fils impériaux mandchous à travers des calligraphies, documents et autres artefacts du Musée national du Palais de Taipei. Voilà pour le programme de ce mercredi 6 mai. Excellente écoute à toutes et à tous. Voici tout de suite le journal de l'information présenté par Sasa et dont voici les principaux titres.
4: Taïwan cherche une solution diplomatique pour ses 8 navires bloqués dans le Golfe. Taïwan se positionne en leader avec la norme SEMI E187 et vise 3 marchés clés. Hausse des congés parentaux chez les hommes dans la fonction publique. Un film taïwanais restauré, sélectionné au Festival de Cannes. Quatre orques pygmées échoués à Danshui ont été secourus. Taïwan cherche une solution diplomatique pour ses 8 navires bloqués dans le Golfe. 8 navires exploités par des compagnies taïwanaises restent bloqués dans le Golfe Persique en raison du conflit entre les États-Unis et l'Iran, a indiqué le ministre des Transports Chen Shikai. Au total, environ 1600 navires seraient immobilisés dans la région. Interrogé au Parlement, Chen Shikai a précisé que les navires taïwanais sont immobilisés depuis le début des hostilités le 28 février, incapables de franchir le détroit d'Ormuz. Il a annoncé qu'une réunion avec le ministère des Affaires étrangères se tiendra demain 7 mai afin d'examiner les options de secours par voie diplomatique. On l'écoute.
5: Nous rencontrerons demain le ministère des Affaires étrangères afin d'examiner, par des moyens diplomatiques, quel type d'assistance peut être apportée aux armateurs dans la région du Moyen-Orient. Quant à la communication, pour être franc, le ministère des Transports ne dispose pas de moyens particuliers dans ces pays, d'autant que des navires de nombreux États sont également bloqués. Nous avons appris hier qu'un cargo sud-coréen a été bombardé. Toutefois, au début du conflit, des touristes taïwanais étaient coincés dans la région. Grâce à la coopération avec le ministère des Affaires étrangères et des compagnies aériennes, ils ont pu être rapatriés rapidement.
4: Taïwan se positionne en leader avec la norme SEMI E187 et vise 3 marchés clés. Le ministère du Numérique a annoncé aujourd'hui que la norme internationale de cybersécurité SEMI E187 permet à Taïwan de passer du statut de suiveur à celui de prescripteur, tout en générant 3 opportunités économiques : certification, accompagnement et vente des services logiciels et matériels. Cette norme développée par SEMI, l'Association internationale des semi-conducteurs, est la première référence mondiale en matière de cybersécurité des équipements de semi-conducteurs. Présentée lors de la RSAC 2026, conférence à San Francisco, où un pavillon taïwanais a été inauguré pour la première fois, cette stratégie a renforcé la visibilité internationale du secteur, selon le ministre Lin Yijing. Il a précisé:
5: les entreprises souhaitant faire des affaires avec TSMC ou lui vendre des équipements doivent se conformer à la norme SEMI E187. La certification,
3: l'accompagnement des entreprises dans l'obtention de la norme et la vente de solutions aux fournisseurs des équipements semi-conducteurs constituent trois marchés distincts. Cela représente une opportunité majeure pour la cybersécurité taïwanaise.
4: Le ministre a également souligné que l'expérience accumulée par Taïwan face aux cyberattaques, notamment chinoises, attire l'attention des pays occidentaux et du Japon, renforçant son rôle dans les chaînes d'approvisionnement des démocraties. Hausse des congés parentaux chez les hommes dans la fonction publique. La Direction générale de l'administration du personnel du gouvernement a indiqué aujourd'hui que la bonification des allocations pour congé parental sans solde pour le corps des enseignants et des fonctionnaires, mise en place en 2021, a accru le recours à ce dispositif par les pairs, dont la part des bénéficiaires est passée de 52 à 62% en 4 ans. Le nombre d'hommes concernés a ainsi augmenté de 2 332 à 3 633, soit une hausse de 56% selon la direction, qui y voit un effet direct de la politique publique en faveur d'un environnement plus propice à la parentalité pour les employés de la fonction publique et de l'enseignement. Les autorités prévoient de poursuivre ces mesures pour garantir la sécurité financière de ces deux corps de métier et développer les dispositifs de garde d'enfants dans le cadre du plan contre la baisse de la natalité. Par ailleurs, depuis le 1er janvier de cette année, les employés du secteur public bénéficient d'une allocation de naissance portée à 100 000 dollars taïwanais, environ 2 900 euros par enfant. Le budget total consacré aux aides liées à la parentalité et à l'éducation pour les fonctionnaires et les enseignants s'élèvera à 1,6 milliard de dollars taïwanais, environ 46 millions d'euros en 2026, en légère hausse sur un an. Un film taïwanais restauré, sélectionné au Festival de Cannes. La version restaurée en numérique du classique taïwanais Doll Eyes Flower, Lu Binghua, de 1989, a été sélectionnée dans la section Cannes Classics du Festival de Cannes, devenant l'unique film taïwanais retenu cette année. Adapté du roman éponyme du grand écrivain Aka Zhong Chao Zheng, réalisé par Yang Li Guo et scénarisé par Wu Nianzhen, le film dépeint la vie rurale taïwanaise des années 1960 et les inégalités sociales. Restauré par le Centre national du cinéma et de la culture audiovisuelle, Doll Eyes Flower est la première œuvre taïwanaise restaurée sélectionnée à Cannes depuis A Touch of Zen de King Hu en 2015. Le directeur de la section, Gérald Duchassois, a déclaré que le film apporte douceur et joie tout en enrichissant la programmation par sa profondeur et sa sensibilité, exprimant l'espoir de faire redécouvrir le cinéma taïwanais au public international. Ce dernier connaît surtout des figures emblématiques du cinéma taïwanais telles que Hu Xiaoxian et Edward Yang. La 79e édition du festival se tiendra du 12 au 23 mai. Après sa première mondiale sur la croisette, la version restaurée de Doll Eyes Flower sera de nouveau distribuée en salle à Taïwan avec une version doublée en Hakka. 4 orques pygmées échoués à Danshui ont été secourus. 4 orques pygmées ont été découvertes échouées sur une plage située sous le pont de Danshui dans le nouveau Taipei hier en début d'après-midi. Alertés vers 13h, les gardes-côtes ont immédiatement mobilisé des équipes et coordonné une opération de sauvetage avec plusieurs organismes, dont l'Agence de conservation des océans, dépendant de la Commission ministérielle des Affaires océaniques, le Service municipal de protection animale et des associations spécialisées. Selon les gardes-côtes, les cétacés mesuraient chacun plus de 2 mètres. À leur arrivée, les secouristes ont procédé au redressement des animaux tout en appliquant des mesures de refroidissement et d'hydratation afin de limiter les effets de l'exposition au soleil. Les équipes ont également veillé à maintenir les évents dégagés pour assurer une respiration stable. Au total, une trentaine de personnes ont participé à l'intervention sur place. D'après les gardes-côtes, les opérations ont ensuite été prises en charge par les autorités compétentes, notamment le service de protection animale de Nouveau-Taipei et l'Agence de conservation des océans. Les 4 orques pygmées ont été transférées vers le site de Badaozi à Jilong où elles ont été prises en charge. C'était le journal de l'actualité taïwanaise du mercredi 6 mai 2026 qui était présenté par Sasa. Merci beaucoup de l'avoir suivi. Je vous invite à rester en notre compagnie sur Radio Taïwan International pour la suite de notre programme.
0: Bonjour à tous, vous êtes bien à l'écoute de RTI. Si vous nous rejoignez, c'est Mei Guang à l'antenne et notre décryptage de ce jour est consacré à la visite d'État en Eswatini qui vient d'être accomplie par le président Lai Ching-te malgré les pressions exercées par Pékin. Le 4 mai dernier, Le Parisien avait publié un article intitulé « David contre Goliath, comment l'Eswatini, l'un des plus petits pays d'Afrique, tient la tête à la Chine ». Cet article a été publié deux jours après l'arrivée du président taïwanais Lai Ching-te en Eswatini, l'unique allié diplomatique de Taïwan sur le continent africain. Si Le Parisien évoque « mission impossible » pour décrire ce déplacement discret de Lai Ching-te qui illustre les tensions croissantes entre la Chine et ses rares contradicteurs, les chercheurs taïwanais saluent cette stratégie qui devrait rendre de plus en plus onéreuse toute future répression de Taïwan exercée par Pékin. Rappelons rapidement les faits. Le 13 avril dernier, le palais présidentiel avait annoncé une visite d'État en Eswatini du président Lai Ching-te du 22 au 27 avril. Quelques jours plus tard, le 21 avril, soit la veille du départ prévu, le bureau présidentiel a annoncé le report de ce déplacement en raison du retrait du feu vert par trois États, à savoir l'île Maurice, Madagascar et les Seychelles, pour le passage de l'avion présidentiel dans leur espace aérien. Faute de pouvoir effectuer ce déplacement, Lai Ching-te a désigné le ministre des Affaires étrangères Lin Jialong comme son émissaire spécial afin d'assister aux célébrations du 58e anniversaire du roi Mswati III et du 40e anniversaire de son règne. Lin Jialong, qui a quitté Taïwan le 23 avril, était de retour sur l'île dès le 28 avril. Et deux jours plus tard, quelque chose à noter, c'est l'arrivée à Taïwan de Tu Lisil, de là la vice-première ministre de l'Eswatini, l'émissaire du roi Mswati III. Alors que tout le monde pensait que c'était un dossier terminé, Lai Ching-te a annoncé le 2 mai sur sa page Facebook qu'il était arrivé dans la journée en Eswatini. Ce déplacement effectué dans la plus grande discrétion est salué par de nombreux chercheurs. Jing Yuanzhou, professeur associé au département de relations diplomatiques et internationales de l'université Tamkang, a souligné qu'il s'agissait bien de la première fois que Pékin demandait aux autres pays d'annuler leur autorisation de vol afin d'empêcher une visite d'État aux dirigeants taïwanais, mais que Taïwan avait agi avec brio.
4: Taïwan a géré la situation en adoptant une approche prudente dans un premier temps, puis proactive par la suite. Bien entendu, l'enjeu principal est que le gouvernement taïwanais a su transformer la répression exercée sur l'espace international de Taïwan en un débat sur les règles internationales, à savoir si les routes aériennes internationales peuvent être utilisées comme une arme. En faisant de la question taïwanaise une question internationale, je trouve que c'est une stratégie plutôt astucieuse.
0: Shi Jianyu, chercheur associé de l'Institut de recherche sur la défense et la sécurité nationale, a précisé de son côté que ce dossier démontre à la Chine que les intérêts ou les pressions économiques ne suffisent peut-être pas à se faire des amis à l'international.
6: Ces dernières années, la Chine a certes multiplié les moyens de pression sur Taïwan, mais cela montre également que Pékin n'est toujours pas en mesure de fermer complètement l'espace international de Taïwan. Le fait qu'Eswatini et d'autres pays aient choisi de maintenir des liens diplomatiques avec Taïwan malgré les pressions chinoises témoigne de l'existence de liens profonds entre les deux parties. La Chine a récemment accordé une exonération des droits de douane à la plupart des pays africains, à l'exception d'Eswatini. Or, pour ce pays de 1,5 million d'habitants qui maintient des échanges commerciaux principalement avec les pays voisins, l'impact concret de cette mesure reste limité. Cela montre également que le recours aux seules pressions économiques ne suffit pas nécessairement à modifier les choix diplomatiques de tous les pays. C'est en réalité une question sur laquelle Pékin doit s'interroger. En tant que grande puissance, au-delà de sa puissance économique et militaire, est-elle en mesure de proposer un ensemble de valeurs qui convainquent véritablement les autres pays ?
0: Nous disions tout à l'heure que le 30 avril, Taïwan a accueilli Tu Lixil Dladla, la vice-première ministre de l'Eswatini, l'émissaire du roi Mswati III. La vice-première ministre de l'Eswatini était arrivée à Taïwan à bord de l'avion du roi A330 que Taïwan avait offert au roi 10 ans plus tôt. C'est précisément dans cet avion que Lai Ching-te, accompagnée de cette vice-première ministre de l'Eswatini, a effectué son déplacement aller et retour à l'Eswatini. Le voyage aller s'est déroulé selon l'itinéraire normal, empruntant la route la plus directe à travers les zones d'information de vol de l'île Maurice et de Madagascar et survolant directement l'espace aérien malgache pour une durée totale de 14h21. Et pour son retour, l'avion a évité délibérément les zones d'information de vol de Madagascar et de l'île Maurice pour rester dans la zone d'information de vol de l'Australie avant de passer par l'Indonésie, la Malaisie et les Philippines avant d'atteindre Taïwan pour un vol d'une durée totale de 15h49. Le principal parti de l'opposition, le Kuomintang, a réagi au fait que Lai Ching-te avait utilisé pour ce voyage l'avion privé du roi d'Eswatini. La députée Wang Hongwei a par exemple déclaré qu'il s'agissait plutôt d'une exception et que les futurs voyages présidentiels ne doivent pas suivre ce précédent sous peine de mettre davantage en lumière la situation diplomatique délicate de Taïwan. Mais pour Shi Jianyu, chercheur associé de l'Institut de recherche sur la défense et la sécurité nationale, la décision présidentielle était nécessaire.
6: Je considère que cette visite du président Lai en Eswatini est tout à fait normale et légitime. Taïwan ne compte plus que 12 alliés diplomatiques. Dans la mesure où il s'agit de relations diplomatiques officielles, le président taïwanais a tout à fait le droit de s'y rendre. Cette fois-ci, Pékin a tenté d'entraver indirectement le voyage du président Lai en faisant pression sur d'autres pays pour qu'ils limitent le droit de survol, ce qui donne l'impression que Taïwan est acculé. Or, même si certains estiment que le déroulement effectif du voyage du président Lai ne relève pas d'une mesure efficace à long terme, l'essentiel est d'afficher une attitude de ne pas céder. Si Taïwan ne peut même pas entrer en contact avec ses propres pays alliés diplomatiques, la légitimité de son régime sera remise en question. Plus important encore, le président Lai représente l'ensemble des Taïwanais et la République de Chine-Taïwan dans leur ouverture au monde. Il ne s'agit pas seulement d'une question d'unification ou d'indépendance, mais du droit des 23 millions de Taïwanais à entretenir des relations normales avec la communauté internationale. Du point de vue de Taïwan, ne pas poursuivre les échanges internationaux reviendrait à accepter tacitement son isolement. D'autant plus que ces dernières années, les pressions militaires exercées par la Chine sur Taïwan se sont progressivement normalisées. Si Taïwan renonce même à s'ouvrir au monde, cela ne fera que confirmer l'efficacité de la stratégie d'oppression de Pékin. C'est pourquoi la visite du président Lai en Eswatini vise, dans une certaine mesure, à montrer à la communauté internationale que Taïwan n'abandonnera jamais son espace international ni sa souveraineté.
0: On peut aussi noter que Taïwan et l'Eswatini maintiennent des relations diplomatiques depuis 58 ans et l'ensemble des présidents

0: spatiale et de défense ont clairement désigné la Chine comme un concurrent majeur. Alors que Donald Trump s'apprête à se rendre à Pékin, le fait que la Chine ait empêché Lighting 2 d'effectuer une visite revêt également une dimension de démonstration de force et de prise de position ferme à l'égard des États-Unis. D'autre part, Pékin en profite pour insister sur le principe d'une seule Chine. Son objectif principal est de nier le statut souverain de Taïwan. Mais pour Taïwan, il n'est pas raisonnable que la Chine considère toutes ses relations extérieures, qu'elles soient officielles ou non officielles, comme des actes d'indépendance taïwanaise. Il faut savoir qu'en plus de ses 12 alliés diplomatiques, Taïwan maintient également des relations de facto avec la plupart des pays du monde, et de nombreux pays ont établi des bureaux de représentation à Taïwan. Cela signifie que les liens entre Taïwan et la communauté internationale constituent depuis longtemps une réalité objective. Je pense que Pékin veut éviter que davantage de pays ne reconnaissent le statut international de Taïwan. C'est pourquoi il ne cesse d'exercer des pressions diplomatiques et militaires pour réprimer cette tendance. En plus, Pékin espère aussi peut-être dissuader l'indépendance de Taïwan. Mais le problème est qu'on ne peut pas, pour des raisons politiques, porter atteinte aux droits de plus de 23 millions de Taïwanais à échanger avec le monde. Cette fois-ci, le fait d'empêcher le président Lai de se rendre à l'étranger est d'une part une démonstration de force à l'intention de Donald Trump et d'autre part une opération de propagande à l'intérieur de la Chine pour éviter que certains se demandent si les pressions exercées par Pékin étaient réellement efficaces.
1: Le chercheur Lai Rongwei, directeur de Taiwan Inspiration Association, estime que l'Eswatini devrait s'attendre à ce que la Chine multiplie ses actions pour influencer les Eswatiniens.
2: La Chine ne manquera pas d'en profiter pour infiltrer le pays en ciblant les conseillers du roi ou l'élite de la famille royale, peut-être par le biais d'échanges. Elle peut également mener une guerre cognitive à l'intérieur de l'Eswatini, tout comme ce qu'elle a fait pour infiltrer Taïwan en mettant en avant les aspects positifs de la Chine et les aspects négatifs de Taïwan. À travers ce travail, la Chine vise à s'attaquer à la société civile, aux partis d'opposition, ainsi qu'au premier ministre et au vice-premier ministre de l'Eswatini. Son objectif est d'influencer les décisions du roi ou de susciter un tollé dans l'opinion publique afin de contraindre le roi à changer son attitude amicale envers Taïwan. Je pense que c'est ce que la Chine a toujours fait et continuera de faire à l'avenir.
0: Je pense que cet incident a permis à beaucoup de gens de prendre davantage conscience que l'efficacité des pressions de la Chine diminue progressivement. En effet, tant que Taïwan parvient à contourner le blocus et à poursuivre son ouverture sur la scène internationale, cela signifie que la capacité de la Chine à exercer une pression n'est pas illimitée. En réalité, de nombreux pays commencent peu à peu à soutenir Taïwan de différentes manières. Ces dernières années, l'économie taïwanaise a affiché des résultats remarquables grâce à son secteur des hautes technologies. De nombreux pays du monde entier ont besoin des semi-conducteurs et des produits technologiques taïwanais. La communauté internationale prend donc progressivement conscience que si Taïwan venait à être complètement isolé, voire politiquement unifié avec la Chine, les chaînes d'approvisionnement technologique essentielles risqueraient de se concentrer davantage entre les mains de la Chine. Et les autres pays seraient alors plus exposés à l'influence et aux pressions de Pékin. Dans une certaine mesure, ce déplacement présidentiel a placé Pékin dans une situation délicate, puisque malgré les pressions exercées, Taïwan a démontré sa capacité à réaliser des percées diplomatiques et a surtout attiré davantage l'attention de la communauté internationale sur les méthodes utilisées par Pékin pour exercer des pressions sur Taïwan.
1: De son côté, Jing Yuanzhou, professeur associé au département de relations diplomatiques et internationales de l'université Tamkin, a déclaré qu'à mesure que les méthodes de répression de Pékin évoluent et s'intensifient, cela renforcera la résilience diplomatique de Taïwan et mettra à l'épreuve aussi la sagesse du gouvernement et des diplomates. Il estime qu'après la rencontre de Donald Trump et Xi Jinping, Pékin pourra engager des contre-mesures à l'encontre de Taïwan. Merci à tous d'avoir suivi ce décryptage. C'était Meguang pour RTI.

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1: Bonjour à toutes et à tous, c'est Sasa qui vous accueille dans cette émission qui vous fait découvrir la diversité de Taïwan dans tous les domaines et parfois les plus inattendus. Il y a quelques mois, j'ai interviewé deux étudiants français en agronomie qui faisaient un terrain de recherche sur l'agriculture à Pingdong dans le sud de Taïwan. Et rien que sur la zone de leur étude, d'une cinquantaine de kilomètres carrés, il y avait déjà une très grande diversité en termes de plantes cultivées et surtout d'histoire des différentes populations qui vivent sur place. J'avais bien sûr envie de poursuivre cette série sur l'agriculture, mais par où commencer? C'est un sujet tellement vaste. Après quelques réflexions, je me suis dit, et si je commençais par la diversité des sols? Après tout, ce que nous mangeons, ça vient de la terre. Sans terre, pas d'agriculture. C'est un nouveau sujet passionnant à creuser. Pour cela, j'ai interviewé Xu Zhengyi, auteur d'un livre sur les sols à Taïwan. Il est professeur émérite du département de chimie agricole de l'Université nationale de Taïwan. En discutant avec lui, je me suis rendu compte que les sols, c'est vraiment un excellent sujet pour parler de diversité, car, encore une fois, Taïwan ne nous déçoit pas dans ce domaine. On l'écoute.
2: Il existe de très nombreux types de sols à Taïwan. En fait, bien que Taïwan ait une petite superficie, on peut y trouver tous les 12 ordres de sols qui ont été répertoriés à travers le monde, à l'exception d'un, le gélisol, ou permafrost en anglais, qui est caractéristique des sols polaires.
1: Et comment se fait-il que Taïwan ait une telle diversité de sols?
2: Parce que Taïwan a une topographie très complexe. Les conditions géologiques sont aussi très diverses. Et en plus, il y a de très nombreux climats. Par exemple, le même jour, il peut y avoir une très forte différence de température entre Taipei dans le nord et Pingtung dans le sud. Et souvent, quand il pleut à Taipei, à Taichung, il ne pleut pas. Ce sont tous ces facteurs qui expliquent la très grande diversité des sols à Taïwan.
1: Impressionnant, n'est-ce pas? En France, on a aussi une très grande diversité de sols, car un peu comme à Taïwan, nous avons des climats et des environnements très différents aux quatre coins du pays. Mais penchons-nous plus particulièrement sur Taïwan. Le professeur Xu Zhengyi est aussi chargé du petit musée des sols de l'Université nationale de Taïwan. Je m'y suis rendue pour une visite. On y trouve surtout toute une série de monolithes. Ce sont des blocs de terre qui ont la forme de stèles et qui ont été prélevés en faisant un trou dans le sol. Cela permet de voir l'état du sol sur environ un mètre de profondeur. Allez, on commence la visite du musée aux côtés du professeur Xu.
2: Celui-ci est assez spécial. La terre vient de Kinmen. Tandis que ce monolithe-là, la terre vient de Ponghu. Vous y êtes déjà allé?
1: Oui, j'étais très étonnée qu'il n'y ait quasiment aucun grand arbre.
2: Oui, savez-vous pourquoi? Parce que la géologie de Ponghu est basaltique. Les îles Ponghu sont d'origine volcanique. En plus, le vent d'hiver est très fort, donc il n'y a pas de grands arbres. Là, c'est un monolithe de Guanshan à Taitong, dans la vallée entre la chaîne de montagnes centrale et celle de la côte est. La terre de cette région est très fertile. Ici, c'est de la terre de Sanju dans le Nouveau Taipei. Il s'agit d'un antisol, un sol jaune, qui s'est formé sur le basalte volcanique. Là, c'est de la terre de Lugu dans le comté de Nantou. Ce sont des collines aux pentes assez raides. La terre est très caillouteuse. On peut voir des galets arrondis, car autrefois, c'était une zone où passait de l'eau. On passe à Kunting, dans le sud de Taïwan. C'est un mudstone. Là, c'est un monolithe de Qishang à Taitong. C'est un endroit très spécial, car c'est le point de collision le plus intense entre la plaque tectonique eurasienne et celle des Philippines. Chaque année, la terre s'élève d'environ 1,8 cm. Le sol argileux gonfle et se rétracte, créant de larges fentes que l'on peut voir ici. C'est ce que l'on appelle un vertisol. Ça, c'est aussi dans le comté de Taitong. À Shoukha, il s'agit de schiste rouge. Là, c'est d'où je viens, le comté de Chiayi à Zhuqi, où passe le petit train d'Alishan. Le sol est composé de grès. Ici, on peut voir la terre volcanique de Yangmingshan au nord de Taipei. Le monolithe suivant provient du comté de Taitung à Zhuesui. C'est très intéressant. Il y a beaucoup de cailloux dans la terre. Alors, pour pouvoir planter du riz, on peut voir que les paysans ont enlevé la terre caillouteuse pour la remplacer par de la terre d'ailleurs. Et, étant donné que le riz pousse dans l'eau, l'oxyde de fer est descendu. Il est resté à ce niveau-là. Les Taïwanais font 2 récoltes de riz par an. Donc, le sol est sec puis humide, ainsi de suite. Tout ce fer accumulé a donc créé une croûte ferrugineuse compacte souterraine. Vous pouvez imaginer, quand les racines arrivent au niveau de cette croûte, elles ne peuvent pas la pénétrer, et donc les plantes ne poussent pas bien. Mais la plupart des gens pensent que c'est parce que les plantes sont malades. En fait, pas du tout. C'est simplement que le sol de cet endroit n'est pas propice à ce que les racines poussent correctement.
1: Un point très intéressant que nous allons creuser avec le professeur Chen Xinzong, surnommé Dr. Soil, le docteur des sols, dans un prochain épisode. En tout cas, on se rend bien compte que l'on ne peut pas étudier les sols juste en regardant ou en faisant des prélèvements à la surface. C'est sous nos pieds que ça se passe, comme le laisse entendre le titre d'un livre d'un spécialiste français des sols, Marc-André Sellos, « L'origine du monde, une histoire naturelle du sol à l'intention de ceux qui le piétinent ». Mais revenons à Taïwan.
2: Ici, c'est un sol classique de plaine alluviale provenant de Mennong, dans le comté de Kaohsiung. C'est une région Hakka et c'est le seul endroit à Taïwan où l'on plante encore du tabac. Mais pour revenir au fait que c'est un sol de plaine alluviale, vous voyez plusieurs couleurs parce que la plaine a été formée par des dépôts sédimentaires hétérogènes successifs. Ce sont différentes étapes de l'histoire géologique. Ici, c'est de la terre de Fouli à Hualien, une terre très fertile, un sol très riche en nutriments. Là, c'est un monolithe de Fengguang à Pingtong. Vous voyez la différence?
1: Il y a vraiment beaucoup de cailloux.
2: Oui, et de plein de tailles différentes, ce qui signifie que le sol est instable.
1: J'ai été étonnée du fait que pour une même catégorie, par exemple les antisols, les monolithes ne se ressemblent pas du tout. Monsieur Su explique que les antisols sont des sols jeunes, mais ils peuvent prendre des formes très variées. Parmi eux, à Wangong, sur la côte ouest de Taïwan, le sol est très sableux et le pH élevé, ce qui est adapté à l'élevage des huîtres et aux plantations de cacahuètes. Nous avons commencé par parler de pédogénèse, la transformation de la roche mère en sol fertile qui prend parfois des millénaires. Mais ce n'est pas tout.
2: Tous les sols ne sont pas créés à partir de roches. Certains sont créés surtout à partir de matières organiques. Par exemple, à Changhua, on peut voir ici un sol créé à partir de bois principalement. C'est de la tourbe. On en trouve surtout dans les zones humides. C'est une forme d'histosol. Ici, c'est dans la forêt à Ilan. On voit que le sol s'est formé en grande partie par l'accumulation des feuilles mortes et des branchages. C'est aussi un histosol. Là, c'est une terre de cendres volcaniques. À Taïwan, on n'en trouve que dans certains endroits de Yangmingshan. Sa particularité est d'être très légère. Si on la met dans l'eau, elle remonte à la surface, contrairement aux autres terres. Son pH est très bas. Protéger ce type de sol très spécial est l'une des raisons pour lesquelles le parc naturel de Yangmingshan est protégé. Ensuite, voici un sol au stade de développement intermédiaire, un septisol à Fushan dans le comté de Ilan. C'est l'un des endroits où il pleut le plus à Taïwan. Plus de 5000 mm par an. Son écosystème est donc très spécial. Vous voyez, la terre de forêt est très riche en matière organique. Si l'on compare avec un sol agricole, comme sur ce monolithe-ci, ici, il y a juste une fine couche de matière organique. Pourquoi ? À cause du labour. Celui-ci limite le stockage de CO2 dans les sols et au contraire, le fait sortir sous forme d'émissions. C'est l'une des raisons pour lesquelles nous devons protéger les forêts.
1: Le labour et plus généralement l'état des sols à Taïwan, cela vaut bien un épisode que vous découvrirez bientôt. En tout cas, ce que l'on constate avec ces monolithes, c'est qu'à Taïwan, il y a beaucoup de terres rouges ou ocres en raison de l'oxyde de fer notamment, ce qui est fréquent dans les zones tropicales comme Taïwan où la décomposition de la matière organique est très rapide. On trouve moins ce type de terres rouges en Europe où, en raison du climat, la décomposition est plus lente. À Taïwan, même s'il y en a relativement peu, on trouve aussi des sols caractéristiques des zones tempérées.
2: Ici, c'est un mollisol. Il y en a plutôt en zone tempérée. Ce sont des sols très fertiles, comme en Ukraine. Ce sont parmi les sols les plus productifs pour l'agriculture. C'est un monolithe de Donghe, dans le comté de Taitung. Mais ce type de sol est assez rare à Taïwan.
1: Monsieur Xu explique que ce type de sol peut évoluer vers un alfisol modérément lessivé, mais qui reste assez fertile. Encore un autre type de sol que l'on trouve beaucoup en Europe, le spodosol ou podzol. À Taïwan, il y en a surtout au mont Alishan. Sur le monolithe, on voit qu'en haut, il y a de la matière organique provenant de la forêt, puis en dessous, la terre a été lessivée par la pluie. Le pH est plutôt acide et le fer a tendance à s'accumuler dans le sous-sol. Ensuite, cela peut évoluer vers un ultisol très lessivé et qui devient acide. Il reste alors principalement les résidus d'oxyde d'aluminium et de fer, ce qui donne la couleur rouge ou ocre. Ce type de sol, dont on a déjà parlé, est plutôt acide et argileux, typique des climats tropicaux. À Taïwan, M. Xu explique que c'est adapté à la culture du thé.
2: Ces terres rouges, si l'on fait la rizière dessus, c'est inondé une partie de l'année, et l'autre partie de l'année, c'est sec. Cela a tendance à créer ce genre de sol avec des sortes de rayures rouges et grises qui fait penser à une tranche de lard. En fait, c'est à cause de la ségrégation de l'élément fer. Ensuite, c'est un ultisol de Kinmen, un sol adapté à la céramique, très riche en kaolinite. Ici, c'est un monolithe de la région de Pingtung, c'est un oxysol, un sol qui est déjà très évolué et altéré. Ça s'appelle oxysol car c'est un sol riche en oxyde de fer et d'aluminium. C'est un sol très vieux.
1: Ça doit être magnifique pour les enduits en éco-construction.
2: Oui, en Afrique par exemple, il y a des maisons construites avec cette terre. Ça donne de très belles couleurs, mais le pH est très bas. Voici là un autre type de sol, aridisol. Comme son nom l'indique, on en trouve dans des endroits arides. Taïwan n'a pas de désert, mais a des endroits où la terre est très aride. Et ce sont aussi des aridisols.
1: Comme dans les marais salants de Tainan.
2: Oui, tout à fait. C'est un sol de saline.
1: Dans ce musée, on trouve aussi des cartes de Taïwan avec des indications sur le pH des sols. On peut voir par exemple que dans le nord, le sol est dans l'ensemble plus acide que dans le sud. Il y a aussi une carte de la région de Guangfu à Hualien qui a été touchée par une coulée de boue en septembre dernier suite à un typhon. L'équipe de l'université s'est rendue sur place pour faire une étude. On peut voir également des cartes sur la teneur du sol en tel ou tel minéraux ou nutriments pour les cultures. Cela sert aux agriculteurs mais aussi au gouvernement pour savoir quelles terres sont les plus adaptées à l'agriculture et lesquelles peuvent être transformées en zones constructibles. La bétonisation, ou la meilleure façon de tuer un sol, un sujet à part entière que nous allons aussi aborder dans un prochain épisode. D'ailleurs, c'est ce qui manque dans ce musée. Il n'y a qu'un petit poster sur la vie du sol. Car c'est dans la terre que l'on trouve la plus grande biodiversité, pas sur la terre, ni dans les airs ou dans les océans. Sauf que la biodiversité souterraine, on ne la voit pas, soit parce qu'elle est sous nos pieds, soit parce qu'elle est microscopique. Mais ce sont tous ces animaux, insectes et micro-organismes du sol, les bactéries, microbes, virus et champignons notamment, qui permettent aux plantes de se nourrir des minéraux. Je garde ça pour les prochaines fois, car ce n'était que le début de la série. Avant de vous dire à la semaine prochaine, je vous signale une petite vidéo sur ce musée que j'ai faite pour RTI, et vous pouvez aussi voir quelques photos sur la page de cette émission. Bonne continuation et à très bientôt !

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1: Chères auditrices et chers auditeurs, vous êtes bien à l'écoute de votre émission préférée, l'heure des musées, en compagnie de votre animatrice, enfin, je l'espère, préférée, Miao Yonghua. La semaine dernière, nous avons lancé une toute nouvelle série intitulée « L'éducation des Hacks ». Nous nous sommes arrêtés au Shangshufang, parfois traduit par pavillon des hautes écritures, un espace spécialement dédié à l'instruction des jeunes princes, nos chers Hacks. Nous avons été surpris d'apprendre que, contrairement à l'image que l'on se faisait de ces jeunes nobles, un brin dandy s'amusant tout en bâclant leur étude, la plupart d'entre eux se montraient en réalité très assidus et prenaient leur étude avec beaucoup de sérieux. Et c'est là que naît notre nouvelle question. À quel âge les Hacks entraient-ils à l'école? Comme toujours, au fil des explications de notre émission, de nombreux exemples seront illustrés par les images correspondantes. Image 1. Recueil des rituels et cérémonies impériales, regard sur la culture des Qing. La période d'apprentissage des Hacks s'étendait principalement de l'âge de 6 ans jusqu'à 15 ans, ce qui correspond de nos jours au niveau de l'école primaire et du secondaire. Par ailleurs, Yi Huan, 7e fils de l'empereur Daoguang, est chargé sous le règne de l'empereur Guangxu de superviser les affaires scolaires de l'empereur au palais Yuqing. A mentionné que les Hacks étudiants au Shangshufang comprenaient aussi bien les princes et les Beile, les nobles, déjà investis de leur fief, que ceux qui ne l'étaient pas encore. L'âge habituel pour la division des fiefs étant de 15 ans, on en déduit que même les Hacks ayant déjà reçu un titre de prince ou de beile devaient continuer leurs études au sein du Shangshufang. Le rythme quotidien des Hacks au sein du Shangshufang était particulièrement strict. Selon le Yangqi Zhai Cong Lu, volume 4, on y lit « Chaque jour, les Hacks se rendaient au pavillon d'études entre 3 et 5 heures du matin. Ils commençaient par l'apprentissage du manchu et du mongol, puis poursuivaient avec les textes chinois. Les précepteurs entraient en service généralement entre 5 et 7 heures. Pour les plus jeunes, les leçons étaient plus légères et s'achevaient dans la matinée. Les plus studieux pouvaient continuer jusqu'à 14h30, voire jusqu'à 15 à 17 heures. Les archives révèlent également que leur limite d'arrivée à l'école était fixée à 5 heures du matin au plus tard et que les cours n'étaient suspendus que 5 jours par an. Pour le nouvel an, la fête de Duanwu, ou fête des bateaux dragons, la fête de la Miodonne, l'anniversaire de l'empereur Wanshoujie, ainsi que celui de Hacks lui-même. Après le déjeuner pris vers midi, heure correspondant à celle du déjeuner actuel, les Hacks poursuivaient leur formation avec des exercices de calligraphie, la composition de poèmes et textes littéraires, ainsi que la lecture de textes classiques. La journée d'études se prolongeait jusqu'au soir. Une fois libérés des cours, ils continuaient avec les entraînements équestres et au tir à l'arc. La récitation en langue manchoue et mongole ou encore la révision des textes chinois, un emploi du temps dense est rigoureusement organisé. Les princes impériaux ainsi que les petits-fils de l'empereur étudiaient ensemble dans le Shangshufang. l'empereur Qianlong, touché en entendant les voix claires et harmonieuses des jeunes princes en train de réciter leurs leçons, composa à cette occasion plusieurs poèmes impérieux. L'empereur Jiaqing, de son côté, rédigea de sa main en écriture régulière un poème intitulé « Chronique en hubert de ma visite au Shangshufang » le sixième jour du onzième mois d'hiver, où il écrivait « Dès l'enfance, j'entrais à l'école. 30 années s'écoulèrent sans bruit. Frères et cousins toujours assis côte à côte, les enfants et neveux, heureux de se presser épaule contre épaule. Dans l'harmonie, suivant l'exemple de mon père impérial, j'observe déjà la sixième génération réunie. »

La sixième génération mentionnée dans ce poème fait référence à la situation exceptionnelle sous le règne de l'empereur Qianlong ayant abdiqué. On comptait alors l'empereur lui-même, les Hacs, les petits-fils impériaux, les arrière-petits-fils, les arrière-arrière-petits-fils, jusqu'à Taishi, son trisaïeul, soit six générations sous un même toit. Un événement d'une prospérité inouïe célébré par l'expression « six générations réunies », un jubilé de 90 ans, un bonheur sans précédent. Merci de vous référer à l'image 2. Image 2 dans la troisième compilation du Shichu Baoji, recueil impérialement ordonné des trésors du palais secret intitulé « Zhulin Shiku », la forêt de perles et le canal de pierre. Image 3. Annales impériales de la dynastie Qing. Outre le Shang Shufang, les Hacs, princes impériaux, recevaient également leur instruction dans d'autres lieux d'études, tels que le Nan Shufang, le palais Yuqing et le pavillon Maoqing. Parmi eux, le palais Yuqing, situé à l'est du palais Qianqing, entre le temple Fengxian et le palais Zhai, merci de vous référer à l'image 4, fut édifié sous le règne de l'empereur Kangxi spécialement pour le prince héritier Yunren. Sous le règne de l'empereur Yongzhen, ce lieu fut transformé en un espace dédié à l'éducation des jeunes princes et petits-fils impériaux. Le futur empereur Qianlong Hongli ainsi que Hongzhou, Yongyan et Mianning y suivirent leur instruction. Plus tard, le palais Yuqing devint également le lieu d'études des empereurs Tongzhi et Guangxu. Selon le Qiju Zhuce, registre des activités impériales, daté du 12e mois de la première année du règne de l'empereur Guangxu, alors âgé de 5 ans, reçu par décret en juin des deux impératrices tout arrière, Cixi et Cian, l'ordre de commencer ses études au palais Yuqing lors d'une date faste fixée par le bureau d'astronomie impériale au mois d'avril de l'année suivante, 1876. Pour ce faire, les grands lettrés furent choisis comme précepteurs chargés de l'instruction littéraire de l'empereur, tandis que des ministres de la garde impériale furent désignés pour lui enseigner la langue nationale ainsi que les arts martiaux, notamment l'équitation et le tir à l'arc, dans l'ambition de former un souverain accompli alliant les vertus civiles et militaires. Par ailleurs, chaque pavillon d'études était généralement accompagné d'un espace réservé à la pratique du tir à l'arc. Le Tianting, pavillon des flèches, situé à l'extérieur de la porte Jingyun, au sud du temple Fengxian, en est un exemple notable. Devant ce pavillon s'étendait une vaste esplanade destinée à l'entraînement au tir à l'arc et à l'équitation, tant pour l'empereur que pour les jeunes princes. Merci de vous référer une carte de la cité impériale montrée dans l'image 4. Carte de la cité impériale, des palais et des bureaux de gouvernement. 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